0: des ministères, si vous voulez. Et maintenant, les individus ont le droit de s'enrichir et en profitent. Ceci dit, je ne crois pas que ce soit la démocratie.
1: Actuellement.
0: Actuellement.
1: Vous sentez
0: Mais
1: justement.
0: Je crois que beaucoup de gens la désirent quand même.
1: Oui.
0: Donc je pense qu'il va y avoir un mouvement. C'est-à-dire, on ne peut plus agir de manière aussi arbitraire que l'on agissait.
1: Comment vous avez vécu, Dominique de Santi, les événements de la chute du mur de Berlin?
0: Ah ben écoutez, c'était extraordinaire. Nous étions si exaltés que je me suis offert une place d'avion, parce qu'il n'y en avait plus, au marché noir. C'est-à-dire au triple du tarif, c'est incroyable. Nous qui ne voulions pas du marché noir pendant l'occupation parce que c'était immoral, je me suis acheté une place, je ne me rappelle plus combien, mais enfin c'était le triple du trajet Paris-Berlin habituel. Et je suis arrivé pour voir Rostropovitch jouer sous le mur de Berlin. Alors je crois que ça c'était un des grands jours de ma vie, avec la libération de Paris, enfin, ça a été un des grands jours de ma vie. C'était extraordinaire.
1: Qu'est-ce que vous ressentiez ?
0: Ah ben, ce que je ressentais était fantastique, parce que je me disais, bon ben, finalement, heureusement que je suis parti en 56, parce que ça a continué.
1: Donc ça venait apporter une confirmation aux grandes intuitions et aux choix difficiles que vous aviez faits.
0: Oh oui, ben il y avait déjà à ce moment-là, il y avait encore le mur de Berlin qui était un scandale permanent, bien entendu, mais il y avait déjà une très grande quantité d'intellectuels, même marxistes, qui jugeaient l'Union soviétique et le gouvernement qui y était... comme je le jugeais moi-même, vous voyez. Mais enfin, la chute du mur de Berlin, ça a été une confirmation prodigieuse. Prodigieuse.

0: Dominique de Santi, votre lecture et la lecture de plusieurs personnes par rapport à, je dirais, à cet événement qui est arrivé en 1989.
1: Oui.
0: Et la présence du pape polonais.
1: Ah. Vous savez, alors je vais vous dire quelque chose que je ne dis pas souvent parce que c'est un tout petit truc. La dernière fois que je suis allée en Pologne, c'était donc en 55. J'étais à Cracovie et j'ai dit, on me parlait toujours des chrétiens progressistes et que c'était la liberté de penser en Pologne, etc. Et j'ai dit, mais par exemple, je ne sais pas moi, est-ce qu'il y a une revue catholique, puisque c'est un pays catholique, ou est-ce qu'il y a un théâtre? Et là, on m'a prise au mot, on m'a dit, absolument. Et il y a un prêtre qui s'occupe de théâtre. Et si vous voulez le rencontrer, c'est très possible. Je voulais le rencontrer. Et c'était Wojtyla.
0: Et vous l'avez rencontré?
1: Oui, j'ai rencontré. Il n'était pas du tout pape, il n'était même pas...
0: Il avait quel âge à ce moment-là?
1: Ben, je ne sais pas, en 55, quel âge avait-il?
0: 55, il est né en 20. Il est né, il avait 45 ans.
1: Eh ben voilà, ben c'est...
0: 35
1: ans.
0: Oui, il est né en 1920.
1: Il est né, ben moi aussi.
0: Oui, même année que vous.
1: Oui, oui.
0: Donc vous aviez le même âge.
1: Oui.
0: Et vous avez rencontré cet homme à 35 ans.
1: Oui.
0: Il vous a laissé
1: un souvenir. Ah oui, ça, il n'y a pas de doute. D'abord parce qu'il connaissait admirablement le théâtre français, alors admirablement. Mais même, enfin, les gens un peu confidentiels, Adamoff et toute cette avant-garde française, il la connaissait très bien. Il connaissait extrêmement bien les classiques. Et c'était un homme d'une culture extraordinaire. Il avait écrit des pièces lui-même.
0: Lui-même, oui.

0: Oui, absolument, qui ont été joués. Il a joué. Et non, c'était une grande impression.
1: Et quand vous apprenez en 1978 l'élection de Karol Wojtyła comme pape,
0: Ben, écoutez, moi, je suis pas catholique, hein, je le dis, enfin, il se trouve que dans ma vie mouvementée, enfin, et dans mon enfance qui l'était davantage, j'ai été baptisé catholique, mais enfin, c'est un peu loin. Et si vous voulez, vers l'âge de 11 ans, j'ai eu, comme toutes les petites filles de cet âge-là, une grande crise comme ça, mystique, et je me voulais qu'arme déchaussée, parce que je suis extrêmement frileuse, et qu'alors avoir les orteils à l'air, ça me paraissait le plus grand sacrifice à Jésus. Hein? Bon, mais à part ça, je ne suis pas catholique. Donc, je peux beaucoup admirer l'éloquence d'un pape, je peux admirer son charisme, et il avait tout ça, sa compréhension humaine. Il est certain que sur des choses fondamentales, et notamment les droits des femmes, je ne peux pas être d'accord avec un pape, et je ne peux être d'accord qu'avec très peu d'évêques d'ailleurs. Si vous voulez, il reste une différence idéologique très grande. Ça ne m'empêche pas d'avoir été très impressionné, comme vous le savez, par Mère Marie. Ça ne m'empêche pas actuellement d'avoir des amis extrêmement croyants, à la fois catholiques, orthodoxes, protestants. Non, ce sont. On n'est pas obligatoire. On peut avoir même les mêmes idées sur la société, mais il y a quand même des pierres d'achoppement. Voilà.
1: Sur son influence possible pour la chute du communisme, est-ce que
0: Alors,
1: vous
0: c'est
1: y croyez?
0: certain. Je crois que non. Son influence sur la chute du communisme en général, je ne sais pas si c'est lui, mais il est certain que pour les Polonais, par exemple, il a exercé une influence extraordinaire, extraordinaire. Et je pense que, si vous voulez, la Russie n'est pas un pays catholique. Donc là, son influence pouvait être celle d'une grande personnalité, mais ce n'était pas le chef de l'Église dominante. Mais je crois qu'il a changé beaucoup de choses en, comment dire, en humanisant la religion, voilà. Je crois qu'il a beaucoup humanisé la religion, et je ne dirais pas que ce soit d'une façon définitive. Mais ça, c'est autre chose, ce n'est pas à
1: Oui.
0: moi d'en parler. Mais oui, je vous dis, il y a des choses comme par exemple les droits de la femme à disposer de son corps sur lesquels je ne peux pas être d'accord avec un pape quel qu'il soit. Mais j'admirais beaucoup Karol Wojtyła. Et j'ai surtout beaucoup admiré là au moment où il y a eu cette tentative d'assassinat, la manière. Vraiment. Alors lui, il a vécu sa religion. Il a agi comme on pouvait rêver qu'agirait
1: Un chrétien.
0: un chrétien, oui. Un chrétien qui va jusqu'au bout de sa conviction. C'est-à-dire, sa vie était en jeu. Et non seulement il a abstraitement pardonné à son assassin, mais il est allé le voir. Ça, c'est quand même un petit peu exceptionnel. Mais c'était un homme tout à fait exceptionnel. Tout à fait.
1: Dominique de Santis a été vraiment très agréable que de vous rencontrer. Merci.
0: Merci à vous.
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En ce jour férié en Europe, notez qu'il n'y a pas de bulletin de nouvelles à notre antenne aujourd'hui. Le prochain rendez-vous pour les nouvelles, demain. Nous vous souhaitons une belle journée.

Évangile de Jésus-Christ selon saint Jean, chapitre 14, versets 1 à 6. À l'heure où Jésus passait de ce monde à son Père, il disait à ses disciples : Ne soyez donc pas bouleversés. Vous croyez en Dieu, croyez aussi en moi. Dans la maison de mon Père, beaucoup pourront trouver leur demeure. Sinon, est-ce que je vous aurais dit : Je pars vous préparer une place ? Quand je serai allé vous la préparer, je reviendrai vous prendre avec moi. Et là où je suis, vous y serez aussi. Pour aller où je m'en vais, vous savez le chemin. » Thomas lui dit, « Seigneur, nous ne savons même pas où tu vas. Comment pourrions-nous savoir le chemin ?» Jésus lui répond, « Moi, je suis le chemin, la vérité, et la vie. Personne ne va vers le Père sans passer par moi. » Je voudrais m'arrêter sur trois points en toute simplicité. Le premier, c'est la place que Jésus nous prépare. Ce sont ses propres paroles. J'entends encore l'écho de certaines réactions d'autrefois quand une personne méritante mourait. On disait, c'est sûr que le bon Dieu va lui préparer une belle place. J'ai même entendu, « Moi, ça me fait rien si les prostituées passent avant moi au ciel. L'important, c'est que je ne sois pas du mauvais bord de la porte. » Évidemment, je fais référence à une certaine phrase du Jésus de l'Évangile qui apostrophe les grands prêtres et les anciens qui se prenaient pour des saints. « Les publicains et les prostituées arrivent avant vous dans le royaume des cieux. » Ce genre de propos comporte un danger. Ça risque de développer chez nous des réflexes de compétition. Si vous voulez, laissons l'esprit de compétition aux joueurs de hockey et aux coureurs olympiques. L'idée de place, évidemment, est belle, mais elle risque de nous suggérer une fausse image du ciel, comme si c'était une immense salle de concert où chacun a son siège numéroté. En tout cas, n'essayez pas d'attirer des jeunes ni des chefs d'entreprise superactifs en présentant l'image d'un ciel où tout le monde est assis à ne rien faire, juste à contempler éternellement le visage de Dieu. L'image biblique du banquet, celle de la grande famille, ou comme dans l'Apocalypse, l'image d'un peuple qui chante à tue-tête, joue de la musique et fait continuellement la fête, est sans doute plus attrayante pour une société comme la nôtre, où un festival n'attend pas l'autre, juste pour danser ou juste pour rire. Tout cela pour vous dire que quand on imagine le ciel, on a tendance à plaquer des images préfabriquées, qui donnent seulement une pâle idée de ce qu'est la réalité, réalité inimaginable et défiant toute comparaison. J'ai annoncé trois points. J'esquisse à peine les deux derniers. D'abord, le retour du Christ à la fin des temps. Il dit aux siens, « Quand je serai allé vous préparer une place, je reviendrai vous prendre avec moi. » Et l'autre point, l'affirmation, « Moi, je suis le chemin, la vérité et la vie. » Un habitué des manières bibliques de s'exprimer traduirait plutôt « Moi, je suis le chemin de la vraie vie. » Pas un petit sentier de forêt où on s'enfarge dans des branchages et où on se salit les bottes dans des trous de vase, mais une autoroute directe, sans limite de vitesse et sans danger, où les seules lenteurs sont dues à nos hésitations, nos fatigues, nos yeux qui s'endorment. Donc, mes amis, suivons le chemin, l'unique, c'est le Christ. Et jetons régulièrement un coup d'œil sur les panneaux de signalisation routière, la Bible et les indications sages que l'Église fournit sans cesse aux voyageurs.

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1: C'est Danny Benz au microphone en ce vendredi 1er mai. Je rappelle qu'il y a la communauté Amitié qui organise des retrouvailles Curcio ce dimanche 3 mai. C'est en après-midi et on invite les curcillistes de la région de Thetford Mines anciens qui veulent se retrouver entre 13h et 16h30 au Centre culturel et sportif de Black Lake. C'est au 24 rue Saint-Hubert. Pour information, le numéro de téléphone à composer dans le 418, c'est le 814-86-67. Notez qu'il n'est pas nécessaire de s'y inscrire. Du côté du Saguenay-Lac-Saint-Jean, au monastère du Cœur de Jésus, eh bien, c'est le mois de Marie qui débute et selon la tradition au monastère, on va souligner ce mois de Marie tous les soirs du mois de mai. On vous invite à vous joindre à la communauté à la chapelle du monastère du Cœur de Jésus à 20h tous les soirs, sauf le vendredi. Cette prière à Marie sera suivie de l'office des complis. L'église de Saint-Roch à Québec organise sa 26e édition du Festival d'orgue du printemps. Ça consiste en une série de concerts visant à mettre en valeur son magnifique instrument et de promouvoir aussi la musique d'orgue. En plus de posséder l'instrument le plus important de Québec, un Casavant 1943, 4 claviers, 85 jeux, l'église de Saint-Roch renferme également un orgue de chœur de 15 jeux construit en 1915. Nouveauté pour l'édition de cette année, les concerts auront lieu à 11h pour chacun des 4 mercredis du mois de mai. Les talentueux concertistes feront résonner les 6186 tuyaux de l'orgue majestueux de l'église. Et le mercredi 6 mai, c'est le premier concert qui sera donné par Mathieu Blain, organiste aux églises Sainte-Monique et Saint-François-Xavier à Québec. Notez que ces concerts sont gratuits. On vous donne l'occasion de venir partager, que vous soyez seul, en couple, en famille, dans une atmosphère chaleureuse et fraternelle, une soirée de louanges. Le prochain rendez-vous qui est prévu, c'est le vendredi 8 mai prochain à 19h et ce sera l'occasion de vivre une belle expérience, de découvrir la beauté et la puissance de la louange issue des chants du groupe Glorious et l'entrée est gratuite. Le lieu de rencontre, c'est la salle paroissiale de l'église de la Nativité de Notre-Dame à Beauport, 25 avenue du Couvent. On emprunte la porte numéro 2 à gauche de l'église vers l'arrière. En plus, toute personne intéressée à s'impliquer comme bénévole, que ce soit musicien ou autre, est invitée à se joindre à l'équipe pour continuer ce beau projet qui a commencé il y a quelques mois. Alors, pour avoir davantage d'informations, vous contactez Marie-Hélène Petitclerc au 418-622-84-99. Un petit peu à l'avance, je vous parle de la fête de Saint-Pérégrin. Cette année marque le 300e anniversaire de la canonisation de Saint-Pérégrin. Avec le Christ, je suis crucifié, je vis, mais ce n'est plus moi, c'est le Christ qui vit en moi. On vous invite à vous joindre à toute la communauté qui sera présente dans la prière et l'Eucharistie pour ouvrir cette grande célébration jubilaire le samedi 9 mai prochain à 10h en l'église Saint-Jean-Baptiste de la Salle, qui est le sanctuaire Saint-Pérégrin. C'est situé au 2550 rue Biencourt dans l'arrondissement Sainte-Foy. Sachez que la célébration eucharistique d'Action de grâce sera présidée par l'abbé Gilles Bradet. C'était Danny Benz pour Communique Action.

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Reine du ciel, réjouis-toi, Alléluia. Car celui que tu as mérité de porter, Alléluia, est ressuscité comme il avait dit, Alléluia. Prie Dieu pour nous, Alléluia. Vierge Marie, exulte et réjouis-toi, Alléluia. Car le Seigneur est vraiment ressuscité. Alléluia. Père, toi qui as réjoui le monde par la résurrection de Jésus, ton Fils, notre Seigneur et notre Frère, fais, nous t'en prions, que par Marie, sa Mère et notre Mère, nous goûtions les joies de la vie éternelle. Nous te le demandons par ce même Jésus, ton Fils, notre Seigneur. Amen. Alléluia.

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0: 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Il poursuit son entretien avec le père Pierre Amard, curé de paroisse, l'un des fondateurs du site Padre Blog. Cette deuxième de deux entrevues s'intitule « Y a-t-il une vraie et une fausse compassion ?»
1: Je m'entretiens de nouveau avec Pierre Amard, prêtre du diocèse de Versailles depuis 25 ans et vicaire à la paroisse Saint-Symphorien. Il est également accompagnateur du service diocésain de la communication et engagé dans la pastorale de la santé de son diocèse. En 2018, sa vie bascule. Hospitalisé pendant plusieurs mois, il fait l'expérience de la fragilité et de la compassion. Il nous rejoint aujourd'hui depuis Paris. Bienvenue pour cette deuxième émission.
2: Bonjour Frère Louis, bonjour à tous. Heureux de vous retrouver une nouvelle fois sur votre radio pour parler de choses importantes, oui, bien sûr, et vitales.
1: Pierre Amard, au cours de notre premier entretien, nous avons évoqué votre expérience de la souffrance et de la fragilité, une expérience qui a renouvelé, comme vous nous l'avez confié, l'homme, le chrétien et le prêtre que vous êtes. Vous avez fait vous-même l'expérience de la compassion à travers la présence de l'autre et en particulier, vous nous avez partagé cette rencontre avec une infirmière, Manon, qui vous accompagne. Donc, des gestes tout simples et des paroles aussi toutes simples. Essayons maintenant de définir ensemble la compassion. Pour bien la comprendre à partir de votre expérience, pour bien l'accueillir et surtout pour distinguer, entre autres, entre vraie et fausse compassion, nommer également des obstacles, des freins à la compassion. Qu'est-ce que la compassion pour vous? Comment la définissez-vous?
2: Je pense que c'est une attitude du cœur. Nous ne sommes pas qu'un amas de cellules, nous avons dans nos vies une capacité à aimer et à être aimé. C'est dans le cœur de tout le monde, qu'on soit croyant ou pas, tous nous avons dans notre vie un désir, c'est d'aimer et d'être aimé. Et c'est encore plus vrai lorsqu'on souffre, lorsqu'on a mal, que ce soit une souffrance physique ou que ce soit une souffrance psychologique. Quand j'ai mal, j'ai encore plus besoin d'être aimé. Et donc j'ai besoin de rencontrer l'autre dans ce qu'il a à me dire de consolant, d'encourageant, de fortifiant. Et il y a un mot pour ça qui existe dans la langue française, c'est la compassion. Quelqu'un qui, même s'il ne souffre pas comme moi, parce que je suis le seul à souffrir, arrive à se rendre tellement proche de moi, il arrive, c'est mystérieux, mais c'est très réel, à souffrir avec moi, c'est-à-dire à me porter dans ma souffrance. On a donné à ce terme le terme de compassion, cum patere en latin, souffrir avec. Alors dans la foi chrétienne, là je remets ma casquette de prêtre, il y a une femme qui a mérité ce nom, c'est Marie. Marie, celle qui reçoit son fils au pied de la croix dans cette statue très connue qu'on connaît, la Pietà, vous savez à Rome les touristes vont la visiter. Marie qui est au pied de la croix, Marie qui souffre, Marie qui berce, qui console son fils alors qu'il a souffert. Tous, j'espère, nous avons eu un jour la joie d'être consolés par nos mères lorsque nous pleurions tout petit bébé. Et voilà, c'est le premier geste de compassion qu'on a rencontré, une maman qui vient nous encourager, nous consoler, nous fortifier.
1: Donc la compassion pour vous, vous nous dites, elle est une attitude, une disponibilité. Donc la compassion, c'est bien...
2: Du cœur.
1: C'est bien plus qu'une compétence ou un métier.
2: Ou même qu'une somme d'argent, parce que on peut pas tous ouvrir notre portefeuille. On a besoin d'être prudent, on a besoin aussi parfois de garder de l'argent pour soi-même, pour s'organiser. Bien sûr qu'il faut aussi donner aux pauvres, mais parfois on peut pas donner. Par contre, on peut donner un peu de temps, un peu d'énergie, un peu de son cœur, et ça coûte rien. Et là voilà la compassion qui peut s'adresser à tous. Tu n'en as pas besoin d'être milliardaire pour être compatissant, c'est ça que je veux dire.
1: Et donc, la compassion est une réponse aux besoins, à la souffrance de l'autre. Elle exige donc une sensibilité, une ouverture, une prise de conscience de la souffrance de l'autre.
2: Oui, ça sous-entend aussi que l'autre puisse dire quand il va pas bien. Nous avons une expression en France, c'est drôle parce que c'est un anglo-saxon qui m'a fait la remarque, qui m'a dit, vous avez, en France, vous avez une habitude, quand vous vous dites bonjour, vous dites ça va, et on répond toujours ça va, même quand ça va pas bien. Et en fait, je crois que cet anglo-saxon me dit, mais attention de pas mentir, il faut pouvoir dire quand ça va pas. Il faut qu'on puisse se dire de se lancer des appels entre nous, en famille, en couple, en communauté, en société, en entreprise. Et il faut arrêter d'être gentil. Peut-être que si on était un peu plus vrai, qu'on puisse se dire entre nous, ben voilà, j'ai besoin qu'on m'aide, ça va pas très bien. J'ai célébré il y a pas longtemps les obsèques d'un jeune papa. Vous savez, en paroisse, nous, il y a quelque chose qu'on fait souvent, c'est d'enterrer, de célébrer des obsèques. Et je me souviens du témoignage d'un monsieur qui a pris la parole au début de la messe des obsèques de ce jeune papa et qui a dit à la veuve, à la jeune épouse, au-delà de nos maladresses, s'il te plaît, aide-nous à t'aider si on le peut. C'est-à-dire, au-delà de nos maladresses, est-ce que toi, la veuve, il ne l'a pas appelé la veuve, hein, mais est-ce que toi, tu peux lancer des appels pour qu'on puisse t'aider ? En fait, il faut qu'on ose dire, chacun, chacune, ben, ça ne va pas, qui peut m'aider pour que la compassion s'exerce ? Vous voyez, c'est du donner et du recevoir. En fait, ça ne marche pas. Ça ne marche pas à sens unique. La compassion, c'est dans les deux sens, et du donner et du recevoir.
1: Donc, elle exige un certain courage de la part de la personne qui souffre, le courage d'être vrai, le courage de l'humilité, le courage de dire sa fragilité, le courage de demander de l'aide.
2: Oui, c'est un chemin de conversion pour nous tous, hein, c'est-à-dire d'oser dire, d'oser avouer. C'est pas très moderne, hein, comme dans ce monde où nous vivons, où nous sommes tous appelés à être au top, à donner des résultats, à être au sommet de nos compétences. Ben, d'oser dire à l'autre, j'ai besoin de toi, c'est reconnaître que l'autre est mon égal et qu'il peut m'aider. Donc, ça veut dire aussi abolir parfois les distances, les grades, pour lancer un appel tout simplement humain, horizontal, et c'est bien, et c'est bien.
1: Vous évoquez la distance. Et justement, dans votre essai, vous parlez de cette juste distance dans la compassion. Il peut y avoir une distance qui n'est pas ajustée aux besoins de l'autre ou qui n'est pas une vraie distance ou une vraie compassion. Enfin, cette notion de la distance est importante.
2: Oui, j'ai été assez étonné. Vous savez, il y aura un avant et un après. J'ai eu un gros souci de santé il y a 8 ans. On en avait parlé dans la première émission où nous avions échangé ensemble. J'ai été très étonné de voir qu'aujourd'hui, je ne visite plus les malades de la même façon. Avant, j'étais beaucoup trop bavard. J'avais envie de remplir les silences. J'avais envie d'être efficace. J'avais envie que la rencontre avec le malade soit la plus dense possible, la plus remplie possible. Et je m'aperçois aujourd'hui, après avoir été moi-même malade, qu'en fait, quand on ne sait pas quoi dire, mieux vaut se taire, et que le silence est parfois beaucoup plus riche, beaucoup plus dense que la parole elle-même. Je m'aperçois aussi que le malade a des choses à nous dire, et si on ne lui laisse pas le temps de les exprimer, on n'aura pas le temps de l'entendre. Je m'aperçois aussi que je suis arrivé souvent, lorsque j'étais en bonne santé, avec plein de solutions, des recettes toutes faites, et que le malade n'avait pas besoin de tout ça, il avait juste besoin que je sois là avec lui. Je me souviens moi-même avoir répondu à quelqu'un qui m'a dit « Qu'est-ce que je peux faire pour toi ?» Je lui ai répondu « Mais est-ce que tu peux juste ouvrir la fenêtre de ma chambre ?» Vous voyez, il pensait qu'il allait faire plein de choses pour moi, j'avais juste besoin qu'on mette un peu d'air dans ma chambre de malade. Et je ne voulais pas appeler l'infirmière pour ça. Donc, osons nous taire, osons dans nos gestes de compassion et de consolation, osons... N'ayons pas peur du silence. N'ayons pas peur du silence pour que la vraie compassion, la vraie consolation puisse s'exprimer.
1: Et donc, au cœur de la compassion, il y a la qualité d'écoute, finalement.
2: Oui, la capacité à l'empathie, finalement, à se mettre à la place de l'autre et donc à le laisser parler, voire même à le laisser pleurer, crier, même se taire, juste d'être là avec lui. Ça rejoint un petit peu l'expression d'un livre que j'ai écrit qui s'appelle « Si tu veux, je suis là ». Vous voyez, c'est pas un discours très révolutionnaire, mais dans cette phrase, il y a tout. « Si tu veux, je suis là ». Ça veut dire « Je serai au rendez-vous de ta détresse, si tu veux bien ». C'est-à-dire que je respecte ta liberté. J'étais très étonné à l'hôpital. pardonnez-moi de revenir à cette expérience, parce qu'elle a été fondatrice pour moi. J'ai vraiment, ça m'a changé hein, comme homme, comme prêtre, de voir comment les infirmières frappent avant d'entrer dans la chambre. De toute façon, elles vont rentrer. Et heureusement qu'elles rentrent, parce qu'on a besoin d'elles pour nous soigner. Mais pourquoi elles frappent? Parce qu'en fait, elles respectent notre liberté. Le fait de frapper, de toquer, comme on dit à la porte, c'est de dire, attention, moi, personne extérieure, moi, personne étrangère, je vais rentrer dans votre intimité. Est-ce que vous m'autorisez à le faire? Et je disais toujours, entrez, évidemment. Et j'ai toujours été très ému de ces trois petits coups à la porte qui étaient le signal, en fait, de mon éminente dignité de malade. J'avais pour être diminué, j'avais pour être humilié par la maladie, par le poids de la souffrance. Ces soignants, infirmières, médecins, qui avaient fait des études, parfois je vois le chirurgien a fait des études incroyables, il est bien plus intelligent que moi, ben, respecter ma dignité d'homme en toquant à ma porte et respecter ma liberté, ça c'est capital.

0: Pierre Amar, vous avez parlé tout à l'heure, vous avez utilisé l'expression « vraie compassion ». Est-ce dire qu'il y a de la vraie compassion et de la fausse compassion?
1: Oui, on touche là l'actualité, à la fois en France et j'imagine peut-être aussi au Québec. Nous avons en France un projet de loi qui vise à mettre en place l'euthanasie, où on l'a toiletté, cette expression, en parlant d'aide à mourir. Je crois que c'est l'expression qui existe dans votre pays.
0: Oui.
1: Et on a voulu habiller cette notion de compassion en disant, ben voilà, la meilleure des compassions, c'est de supprimer le malade. Et moi, je crois que non, la meilleure des compassions, c'est de supprimer la maladie, de supprimer la souffrance. Bien sûr, je veux faire une confidence, ça va peut-être vous étonner, frère Louis, mais j'ai eu très mal. On aurait mis à côté de moi un bouton rouge, en disant, si tu appuies là sur ce bouton, tout se terminera, mais ta vie aussi, mais tu auras plus mal. On m'aurait mis ce bouton, et si j'avais été seul, si j'avais eu zéro visite, si j'avais aucune perspective de guérir, peut-être que j'aurais appuyé sur ce bouton. Mais voilà, la réponse, elle est tout simplement que moi, j'ai été très entouré. J'ai eu des infirmières incroyables qui sont venues m'aider. J'ai eu des proches, j'ai eu de la famille. Et pourtant, je n'ai pas d'enfants. Hein. Je suis prêtre comme vous, donc je n'ai pas de proches immédiats, mais j'ai des frères et sœurs, j'ai des parents qui sont encore en vie. Donc, très entouré, consolé régulièrement, encouragé, eh ben, j'ai jamais demandé à ce qu'on supprime ma vie parce que je me suis très entouré. Et là, voilà la réponse de la vraie compassion. Il ne faut pas supprimer ceux qui souffrent. Il faut supprimer la souffrance. Et aujourd'hui, heureusement, on est au 21e siècle, on n'est plus au Moyen-Âge, on a la réponse à ça. Ça s'appelle les soins palliatifs. Là-dessus, l'Église catholique, dont je fais partie, a un langage et un message qui est très clair. Pas d'euthanasie, mais pas d'acharnement. La réponse, elle est entre ces deux écueils, et la réponse, elle a un nom, elle s'appelle les soins palliatifs. Et il y a aujourd'hui des protocoles avec les soignants qui fonctionnent, qui marchent très bien, à la fois fait de médicaments, mais aussi fait d'attention, de gestes, d'attitude, de silence, qui encourage et qui aide. En tout cas, moi, j'en ai bénéficié et je peux vous dire que ça marche. Mais bien sûr, c'est coûteux, évidemment. Ça coûte de l'argent, ça coûte du temps. Et là aussi, je pose la question, est-ce que cette fausse compassion, est-ce qu'elle n'est pas tout simplement une réponse à cette société moderne qui veut toujours faire plus d'argent, qui veut ne pas dépenser d'argent pour des causes comme celle-ci qui lui paraissent inutiles. Moi, je crois au contraire que l'argent sert à soigner l'humanité, à la faire grandir.
0: Diriez-vous, à partir de votre propre expérience et de votre expérience pastorale aussi, vous êtes impliqué dans la pastorale de la santé, que celui qui n'en peut plus, qui réclame l'aide à mourir, souvent lance finalement un appel à l'aide. Aidez-moi.
1: Oui, aidez-moi. Aidez-moi. Un peu comme la poignée d'alarme dans le train. Quand il y a un accident, il faut tirer la sonnette d'alarme. Et moi-même, je l'ai appelé. J'ai appelé à l'aide hein, plusieurs fois. Et on est venu à mon secours. Mais évidemment, si personne ne vient à votre secours, si vous vous sentez un poids pour la société, si on vous fait comprendre que ça coûte de l'argent et du temps, évidemment, vous n'avez qu'une envie, c'est d'arrêter votre vie. Donc, l'appel à mourir est d'abord un appel à l'aide. Aidez-moi, aidez-moi.
0: Revenons un peu sur cette compassion, cette vraie compassion, consolation, compassion. Est-ce qu'il y a des obstacles, des freins à notre capacité de consoler, de compatir à la souffrance de l'autre?
1: Oui, j'en vois plusieurs. Je les décris de façon plus complète dans le livre que j'ai écrit qui s'appelle « Si tu veux, je suis là ». Je pense que souvent, des psychologues hein, ont beaucoup conversé là-dessus. Je pense notamment à ce qu'on appelle l'écoute active. Lorsqu'on écoute quelqu'un, moi-même prêtre, j'essaye d'écouter les gens. J'arrive pas toujours, mais j'essaye de les écouter quand même. C'est la base du travail du prêtre. Souvent, lorsqu'on écoute, on n'écoute pas en fait. On entend, mais on n'écoute pas. Et je pense qu'il y a, dans cette société dans laquelle nous vivons, avec nos appareils téléphoniques, où on s'entend beaucoup, il y a un risque, c'est qu'on ne s'écoute pas, en fait, qu'on n'aille pas jusqu'au bout des paroles et des sentiments ou des gestes que les autres nous disent. Donc, soyons peut-être plus à l'écoute, pas juste d'entendre nos voisins, mais de les écouter. Il y a aussi, après, un problème de temps. On reparle encore des téléphones, combien de réunions, combien d'échanges nous écoutons et en fait nous sommes pas là parce que nous regardons nos écrans. J'ai un ami évêque en Martinique, le pays du soleil, qui dit nos téléphones sont des armes de distraction massive. Ils ont inventé un nouveau mode de présence. On est des présents absents. On est là, mais en fait on n'est pas là. On est là parce que nos pieds sont là, mais la tête est ailleurs parce qu'elle regarde un écran tandis que la réunion se déroule à côté de nous. Vous voyez, ça c'est un obstacle à la compassion ou à la consolation. Puis un autre obstacle, un dernier, pour aller vite, hein, je pense que c'est assez technique, mais je crois que nos auditeurs vont comprendre très vite, c'est l'auto-identification. C'est-à-dire, quelqu'un nous dit quelque chose, une souffrance, et là tout de suite on embraye en disant « Ah ben oui, ça me fait penser, moi aussi ça m'est arrivé ». Et en fait, c'est faux. Toute expérience est unique, toute expérience est personnelle. Et souvent, on a envie de montrer à l'autre qu'on le comprend parce qu'on a vécu quelque chose de similaire. Et en fait, ce n'est pas exactement pareil. Chacun est très différent. Voilà, pour faire vite, quelques obstacles à la compassion.

0: Pierre Amar, au cours de notre première entrevue, vous avez évoqué Marie, la mère du Christ, comme exemple de compassion. Et dans votre ouvrage, vous citez cette œuvre d'art, cette statue de Michel-Ange, Stabat Mater, et vous dites que, en contemplant Marie, nous avons là une expression inégalée de la compassion. Pourquoi?
1: Vous savez, cette statue de Michel-Ange, elle est très célèbre. Des gens viennent du monde entier la visiter à Saint-Pierre de Rome, au Vatican. Il y a une queue lorsqu'on rentre à droite dans la basilique Saint-Pierre. Il y a une queue incroyable de touristes, de pèlerins, de visiteurs qui veulent prendre en photo la statue. On y voit Marie dans un geste très maternel qui consiste à prendre son enfant dans les bras. Tous, nous avons été bercés dans les bras de notre mère. Les chansons les plus connues en France, les plus célèbres, ce sont souvent des berceuses. Au clair de la lune, fais dodo Colin mon petit frère ou frère Jacques, ce sont des berceuses. Lorsqu'on veut représenter la consolation, c'est-à-dire la compassion, souvent on représente une mère qui porte son enfant. Dans des monuments aux morts aussi en France, on voit souvent cette attitude de la mère patrie qui porte les enfants. Vous voyez, même moi, vous me voyez pas parce que c'est une émission de radio, mais même moi, en vous parlant, je fais le geste dans mes propres bras. On représente dans ces monuments aux morts la mère patrie qui tient ses enfants morts pour la patrie dans ses bras. Je pense que Marie, mère de Jésus, est notre mère et pour les chrétiens un exemple très beau de consolation. Peut-être d'ailleurs qu'il faut expliquer comme ça le succès des visiteurs. Les sanctuaires les plus visités dans le monde, ce sont des sanctuaires consacrés à Marie. Je pense, en France, nous avons Lourdes. Au Mexique, il y a Notre-Dame de Guadalupe et 22 millions de visiteurs par an. C'est colossal. Vous voyez, les hommes ne s'y trompent pas. Lorsqu'ils veulent être consolés, ils vont voir Marie et ils ont bien raison. Qui aurait peur d'une mère qui accueille ses enfants?
0: Et d'ailleurs, vous écrivez à tous ceux qui l'a pris, qui prient Marie avec confiance, comme des enfants, Jésus dit, « Voici ta mère. »
1: Bien sûr. Et j'ai eu la... C'est curieux de dire ce mot-là, j'ai eu la chance de voir des gens mourir dans mes bras. Mmh. Et j'ai remarqué souvent, parfois même des vieux monsieur, les derniers mots qu'ils ont dans leur bouche, c'est soit le « Je vous salue Marie », soit « Maman ». J'ai vu des vieux monsieur mourir en appelant leur maman. Je trouve ça très beau. Je trouve ça très beau. Il y a quelque chose de très touchant que même dans le grand âge, on puisse se souvenir de la consolation de sa maman. Que Dieu bénisse les mamans.
0: Pierre Amar, en terminant votre essai, vous nous rappelez que dans nos sociétés d'abondance, dans nos sociétés de réseautage, beaucoup de personnes sont fragilisées, vulnérables, isolées. Et tout indique, particulièrement dans nos sociétés occidentales, que le nombre de personnes isolées, fragilisées, va augmenter. Quel est et quel sera le rôle des chrétiens?
1: Bien sûr, la part des fragiles et des souffrants va augmenter. Pourquoi? Parce que dans nos sociétés occidentales, dont fait partie le Québec, dont fait partie évidemment la France, la part des personnes âgées augmente. Nous, ça y est, en France, depuis un an, le nombre des naissances et le nombre des décès se sont croisés. C'est-à-dire qu'il y a plus de personnes qui meurent que d'enfants qui naissent. Donc, ça veut dire que notre monde vieillit, en Occident en tout cas. Et donc, si notre monde vieillit, la part des personnes dépendantes, fragiles, âgées, va augmenter. Et alors, c'est une réalité, mais c'est un appel. C'est un appel à tous les chrétiens pour qu'ils puissent se mettre à l'écoute de leurs frères. Moi, j'ai été très étonné de voir l'épopée des missionnaires en Afrique. Beaucoup de Français sont partis au 19e siècle annoncer l'Évangile. Et lorsqu'ils arrivaient dans un village en Afrique, avant de construire l'église, ils construisaient deux choses, le dispensaire et l'école. C'est-à-dire que c'est important. C'est-à-dire avant de construire l'église, le temple de Dieu pour la prière, on construisait le dispensaire et l'école pour d'abord venir en aide à ceux qui sont fragiles. Voilà l'Évangile en acte.
0: D'ailleurs, vous citez à la fin de votre ouvrage aussi une expression en hébreu, « tikkun olam ».
1: Oui, « tikkun olam ».
0: Oui, et présentez-nous
1: c'est
0: là.
1: Parce que je suis de... Ah, c'est gentil, oui, en quelques instants, je ne sais pas combien de temps il nous reste, mais je suis moi-même d'origine juive, Amar, c'est d'origine juive, mon grand-père est de religion juive, je suis moi-même catholique et très heureux de l'être, mais j'ai toujours eu par... affinité personnelle, par histoire personnelle aussi, beaucoup d'intérêt pour la sagesse juive, tissée des enseignements rabbiniques, tissée de... Voilà, bon, peu importe. Et il y a une expression en hébreu, « tikkun olam », qui veut dire « réparer le monde ». Et c'est pas neutre. C'est très simple, en fait. Souvent, les gens nous disent, voilà, ce monde va pas bien, et on est bien d'accord, ce monde va pas bien, nous parlons, vous et moi, à un moment où il y a des guerres, il y a des missiles, il y a des explosions. Qu'est-ce que fait Dieu? Qu'est-ce que fait Dieu alors que le monde va pas bien? Il est où Dieu? Pourquoi n'agit-il pas? Et la réponse est Tikkun Olam. Mais si, qu'est-ce que fait Dieu? Mais Dieu, il t'a fait toi. Il nous a fait nous pour que le monde aille mieux, pour que ce monde soit meilleur. Dieu compte sur nous. En fait, Dieu ne fait pas tout le travail, il compte sur nous, il a confiance en l'homme pour que l'homme agisse et transforme ce monde et répare ce monde. Tikkun Olam, là, voilà la belle expression de la sagesse juive que je trouve très belle. Il faut ensemble que nous remontions nos manches pour réparer ce monde. Qu'est-ce que fait Dieu? Ben, il t'a fait toi, il t'a fait moi, il nous a fait tous les deux pour réparer ce monde.
0: Il y a vraiment un appel à la responsabilité.
1: Exactement, c'est une belle nouvelle. On n'est pas, on doit agir, on peut agir modestement. Là où nous vivons, dans nos immeubles, dans nos rues, dans nos quartiers, mais on peut allumer des petites lueurs, des petites chandelles, là où les ténèbres semblent triompher. Bien sûr.
0: Pierre Hamard, nous avons l'habitude de conclure cette émission en composant ou en inventant une béatitude. Vous savez sûrement, En marche est une traduction possible des béatitudes. Alors, je vous propose d'inventer ou de créer ensemble une béatitude. Je vais lancer la première partie et je vous invite spontanément à répondre. Si je dis heureux qui sait mettre de côté son égoïsme et son orgueil pour prendre soin de l'autre, heureux qui sait mettre de côté son égoïsme et son orgueil pour prendre soin de l'autre. Comment complétez-vous?
1: Eh bien, heureux parce que il arrivera à changer les choses là où il vit. Là où il vit. Ça me fait penser à une autre béatitude, alors elle n'est pas de moi, que j'ai mise à la fin de mon livre. Heureux les fêlés, ils laisseront passer la lumière. C'est-à-dire, heureusement qu'il y a des failles et des blessures dans ce monde, parce que c'est par les failles, par les blessures que la lumière peut passer.
0: Pierre Hamard, merci beaucoup. Merci encore une
1: Merci à
0: fois
1: vous, merci.
0: pour votre témoignage. Merci pour votre appel aussi à un sursaut de compassion, mais qui est en même temps un sursaut d'humanité. Nous retenons de votre témoignage que prendre soin les uns des autres sauve notre âme et qu'il nous appartient comme chrétiens d'agir comme le levain dans la pâte en surmontant le mal par le bien. Merci encore une fois.

c'était En Marche avec le frère Louis Cinq-Mars qui s'entretenait avec le père Pierre Amar, auteur de l'ouvrage Si tu veux, je suis là. C'est la compassion qui sauvera le monde, paru aux éditions Artege. À la recherche, Danny Benz et l'abbé Denis Veilleux.

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